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1: On nous annonce une journée très bien ensoleillée avec 29 à 31 degrés ce matin et 37 à 38 degrés cet après-midi. Si vous devez aller à Bordeaux, vous retrouverez également du soleil avec 30 degrés ce matin et 37 degrés cet après-midi. En ce qui concerne l'horaire des marées, la pleine mer est prévue à 10h15 avec un coefficient de 64. La basse mer à 16h15, la pleine mer de nouveau à 22h40 avec un coefficient de 61. Je vous souhaite un excellent lundi, nous sommes le 6 juillet. Dans quelques minutes, l'horoscope de Vincent sur Plage FM.
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1: Bonjour à tous, les béliers, vous allez avoir tout à gagner à faire davantage de mouvements. Consacrez-vous à votre sport favori.
2: Taureau, vous aurez bien besoin d'un bon massage en fin de journée pour évacuer la tension nerveuse accumulée depuis quelques jours.
3: Les gémeaux, seul point à surveiller, méfiez-vous de votre impulsivité, contrôlez vos sentiments et vos élans et tout ira bien.
4: Cancer, occupez-vous de vous en priorité, mais essayez aussi de retrouver votre entourage en fin de journée.
5: Lion, c'est en solo que vous trouverez l'inspiration positive pour agir au mieux, fuyez l'agitation.
6: Vierge, les demandes de votre entourage monopolisent votre attention, protégez-vous des abus.
7: Balance, une discussion entre amis vous permettra de donner forme à un projet qui vous tient à cœur progressivement.
8: Scorpion, un petit conseil, ne vous mettez pas en colère aujourd'hui, ça pourrait vite prendre des proportions inattendues.
9: Sagittaire, vos relations avec les autres se dérouleront sous le signe de l'amour, de la tendresse et de la joie de vivre.
10: Capricorne, côté cœur, vous pouvez vous investir dans certaines relations avec la certitude d'une réelle évolution.
11: Verseau, vous produisez un travail de qualité, vous pouvez être fier de vous, vos efforts payent.
12: Et enfin les poissons, vous allez être en grande forme, profitez-en pour finir ce qui est en cours et ainsi passer à autre chose.
13: Bonne journée à tous.
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1: Il va faire beau et chaud sur les plages tout au long de la journée. Et dès ce matin, avec 31 degrés attendus, la mer peu agitée est à 21 degrés. Elle monte jusqu'à 10h15. Le vent de secteur est, idéal pour le surf, souffle à 15 km/h. Cet après-midi, on attend 36 à 37 degrés sur le sable. La mer redescend jusqu'à 16h15. Et le vent de secteur nord-est souffle à 15 km/h. L'indice UV est très fort aujourd'hui à 9 sur 11. Évitez de vous exposer entre midi et 16h. Hydratez-vous régulièrement, couvrez-vous la tête, utilisez de la crème solaire, respectez la couleur du drapeau et évitez les secteurs de baïne en vous baignant dans les zones surveillées.
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8: On nous annonce une journée très bien ensoleillée avec 29 à 31 degrés ce matin et 37 à 38 degrés cet après-midi. Si vous allez à Bordeaux, vous allez également retrouver du soleil et de la chaleur avec 30 degrés ce matin et 37 degrés cet après-midi. En ce qui concerne l'horaire des marées, la pleine mer est prévue à 10h15 avec un coefficient de 64, la basse mer à 16h15, la pleine mer de nouveau à 22h40 avec un coefficient de 61. Je vous souhaite un excellent lundi 6 juillet. Aujourd'hui, ne manquez pas de célébrer Mariette, Nolwenn et Noyal et de leur faire découvrir Plage FM.
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1: Bonjour Aimé, si je te dis le 6 juillet.
2: Jeanne Lanvin, née en 1867, est décédée le 6 juillet 1946 à Paris. De nos jours, bien que ne pratiquant plus la haute couture, sa maison se trouve être la plus ancienne maison de couture toujours en activité. En 1885, elle ouvre son premier petit magasin de mode dans la rue du Faubourg Saint-Honoré, puis sa première boutique dans la rue Boissy d'Anglas en 1889. Elle y vend ses propres collections. Les années 20 voient un développement considérable de la maison Lanvin, ouvrant notamment le département Lanvin Décoration. En 1924, elle élargit son domaine d'activité au parfum afin de financer la haute couture. Grande rivale de Coco Chanel, Jeanne Lanvin est novatrice dans la technique de la coupe, le dépouillement des accessoires, et ses créations dépassent celles de Chanel en succès critique et en renommée jusqu'en 1925. En 1926, suit aussi une collection pour hommes. En 1927, elle crée Jeanne Lanvin S.A., et ouvre de nombreuses succursales. La même année, son parfum Arpège est lancé. En 1929, Jeanne Lanvin figure parmi les 10 premiers acheteurs du lotissement de Pilat-Plage. Elle fait construire, avenue de la Forêt, deux villas contiguës, Verdéa-Churia et puis aussi Goria-Churia. Elle décide de créer une société dénommée Société du Figuier et investit à Pilat-sur-Mer, à côté de la place Daniel Meller, en faisant construire des villas Claire de Lune, Rayon d'Or et Marie-Luna. En 1931, Jeanne Lanvin fait construire une grande pinasse de côte en ciment armé, l'Ouragan, qui au milieu du parc et des jardins que va lui dessiner Cap de Puy, sera pour elle un exquis pied-à-terre d'une originalité indiscutable. En 1933, Yvonne Printemps la loue. Avec son deuxième mari, Pierre Freinet, elle y vient plusieurs étés se reposer. Boulevard de l'Océan, Marie-Luna est devenue l'Océane. Le bateau L'Ouragan, démoli, a été remplacé en retrait par Marbella. Claire de Lune est devenue Équinoxe au 76 Boulevard de l'Océan. Rayon d'Or porte toujours le même nom. Merci à l'ami Jean-Pierre pour ses recherches.
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1: On nous annonce une journée très bien ensoleillée avec 29 à 31 degrés ce matin et 37 à 38 degrés cet après-midi. Si vous devez aller à Bordeaux, vous retrouverez également du soleil avec 30 degrés ce matin et 37 degrés cet après-midi. En ce qui concerne l'horaire des marées, la pleine mer est prévue à 10h15 avec un coefficient de 64. La basse mer à 16h15, la pleine mer de nouveau à 22h40 avec un coefficient de 61. Je vous souhaite un excellent lundi, nous sommes le 6 juillet. Dans quelques minutes, l'horoscope de Vincent sur Plage FM.
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1: Bonjour à tous, les béliers, vous allez avoir tout à gagner à faire davantage de mouvements, consacrez-vous à votre sport favori.
2: Taureau, vous aurez bien besoin d'un bon massage en fin de journée pour évacuer la tension nerveuse accumulée depuis quelques jours.
3: Les gémeaux, seul point à surveiller, méfiez-vous de votre impulsivité, contrôlez vos sentiments et vos élans et tout ira bien.
4: Cancer, occupez-vous de vous en priorité, mais essayez aussi de retrouver votre entourage en fin de journée.
5: Lion, c'est en solo que vous trouverez l'inspiration positive.
6: Pour agir au mieux, fuyez l'agitation.
7: Vierge, les demandes de votre entourage monopolisent votre attention, protégez-vous des abus.
8: Balance, une discussion entre amis vous permettra de donner forme à un projet qui vous tient à cœur progressivement.
9: Scorpion, un petit conseil, ne vous mettez pas en colère aujourd'hui, ça pourrait vite prendre des proportions inattendues.
10: Sagittaire, vos relations avec les autres se dérouleront sous le signe de l'amour, de la tendresse et de la joie de vivre.
11: Capricorne, côté cœur, vous pouvez vous investir dans certaines relations avec la certitude d'une réelle évolution.
12: Verseau, vous produisez un travail de qualité, vous pouvez être fier de vous, vos efforts payent.
13: Et enfin les poissons, vous allez être en grande forme, profitez-en pour finir ce qui est en cours et ainsi passer à autre chose.
14: Bonne journée à tous.
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1: Il va faire beau et chaud sur les plages tout au long de la journée et dès ce matin avec 31 degrés attendus. La mer peu agitée est à 21 degrés. Elle monte jusqu'à 10h15. Le vent de secteur est, idéal pour le surf, souffle à 15 km/h. Cet après-midi, on attend 36 à 37 degrés sur le sable. La mer redescend jusqu'à 16h15 et le vent de secteur nord-est souffle à 15 km/h. L'indice UV est très fort aujourd'hui à 9 sur 11. Évitez de vous exposer entre midi et 16h. Hydratez-vous régulièrement, couvrez-vous la tête, utilisez de la crème solaire, respectez la couleur du drapeau et évitez les secteurs de baïne en vous baignant dans les zones surveillées.
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7: On nous annonce une journée très bien ensoleillée avec 29 à 31 degrés ce matin et 37 à 38 degrés cet après-midi. Si vous allez à Bordeaux, vous allez également retrouver du soleil et de la chaleur avec 30 degrés ce matin et 37 degrés cet après-midi. En ce qui concerne l'horaire des marées, la pleine mer est prévue à 10h15 avec un coefficient de 64, la basse mer à 16h15, la pleine mer de nouveau à 22h40 avec un coefficient de 61. Je vous souhaite un excellent lundi 6 juillet. Aujourd'hui, ne manquez pas de célébrer Mariette, Nolwenn et Noyal et de leur faire découvrir Plage FM.
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1: Et on va démarrer avec le cinéma à Andernos. Oui, ce soir, c'est le début de l'été à Andernos. Cinéma en plein air pour passer un bon moment en famille, entre amis. Rendez-vous Esplanade du Broustic à Andernos à 22h avec le film Le Sens de la Fête. C'est une comédie, vous connaissez, avec Jean-Pierre Bacri, Jean-Paul Rouve, également Alban Ivanov. Très drôle dans ce film, donc c'est 22h à Andernos. On reste là-bas, Esplanade de la Jetée, démonstration et initiation de danse gasconne, suivi d'un bal traditionnel. C'est proposé par le groupe Los Piñots et c'est dès 21h à Andernos. Allez, musique toujours, mais cette fois-ci musique classique. Cap Ferré Musique Festival, ce lundi soir, 21h. Concert musique de chambre, la conche Cap Ferré. Lia Toshinsky, c'est un trio à cordes qui nous vient d'Ukraine et d'Autriche. Direction Gujan-Mestras, c'est lundi, c'est les apéros-concerts. Lundi 6 juillet, 3 apéros-concerts gratuits en simultané à 19h30. C'est les impromptus du lundi. Vente et consommation sur place, apéritifs et grignotage servis par les commerçants gujanais. Alors ce soir, au programme de la chanson française avec Payette Box, ce sera Place de la Claire, du rock, Place de l'Hôtel de Ville avec Bonkers, enfin blues, jazz, ce sera Plage de la Hume avec Blues Café. Le Tech, à présent, sortie crépusculaire, balade en bateau électrique sans permis au départ du port du Tech. Renseignements letech-ecotourisme.fr. Et puis les visiteurs du soir, une balade accompagnée par un guide naturaliste au crépuscule dans la réserve ornithologique du Tech, dans le silence et l'intimité de la nuit montante, les bruits, les chants, les cris des oiseaux. Les visiteurs du soir, pour vous renseigner, pour réserver, là aussi ça se passe sur le site internet letech-ecotourisme.fr.
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2: Crier d'Arcachon. Pour les professionnels motivés et publics curieux, lève-tôt. 3 heures du matin pour assister au tri sélectif des poissons arrivés par bateau ou camion selon l'accès au bassin. Des lots numérotés dans des bacs sont acheminés sur un tapis roulant vers la salle en amphithéâtre. Un tableau affiche un prix aux enchères donné par impulsion sur des terminaux en présentiel ou virtuel.
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2: Il va faire beau et chaud sur les plages tout au long de la journée et dès ce matin avec 31 degrés attendus. La mer peu agitée est à 21 degrés. Elle monte jusqu'à 10h15. Le vent de secteur est, idéal pour le surf, souffle à 15 km/h. Cet après-midi, on attend 36 à 37 degrés sur le sable. La mer redescend jusqu'à 16h15 et le vent de secteur nord-est souffle à 15 km/h. L'indice UV est très fort aujourd'hui à 9 sur 11. Évitez de vous exposer entre midi et 16h. Hydratez-vous régulièrement, couvrez-vous la tête, utilisez de la crème solaire, respectez la couleur du drapeau et évitez les secteurs de baïne en vous baignant dans les zones surveillées.
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1: Il va faire beau et chaud sur les plages tout au long de la journée. Et dès ce matin, avec 31 degrés attendus, la mer peu agitée est à 21 degrés. Elle monte jusqu'à 10h15. Le vent de secteur est, idéal pour le surf, souffle à 15 km/h. Cet après-midi, on attend 36 à 37 degrés sur le sable. La mer redescend jusqu'à 16h15. Et le vent de secteur nord-est souffle à 15 km/h. L'indice UV est très fort aujourd'hui à 9 sur 11. Évitez de vous exposer entre midi et 16h. Hydratez-vous régulièrement, couvrez-vous la tête, utilisez de la crème solaire, respectez la couleur du drapeau et évitez les secteurs de baïne en vous baignant dans les zones surveillées.
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0: Fletcher et l'histoire de tellement de gens. 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
1: Et on va démarrer avec le cinéma à Andernos. Oui, ce soir, c'est le début de l'été à Andernos. Cinéma en plein air pour passer un bon moment en famille, entre amis. Rendez-vous Esplanade du Broustic à Andernos à 22h avec le film Le Sens de la Fête. C'est une comédie, vous connaissez, avec Jean-Pierre Bacri, Jean-Paul Rouve, également Alban Ivanov. Très drôle dans ce film, donc c'est 22h à Andernos. On reste là-bas, Esplanade de la Jetée, démonstration et initiation de danse gasconne, suivi d'un bal traditionnel. C'est proposé par le groupe Los Piñots et c'est dès 21h à Andernos. Allez, musique toujours, mais cette fois-ci musique classique. Cap Ferré Musique Festival, ce lundi soir, 21h. Concert musique de chambre, la conche Cap Ferré. Lia Toshinsky, c'est un trio à cordes qui nous vient d'Ukraine et d'Autriche. Direction Gujan-Mestras, c'est lundi, c'est les apéros-concerts. Lundi 6 juillet, 3 apéros-concerts gratuits en simultané à 19h30. C'est les impromptus du lundi. Vente et consommation sur place, apéritifs et grignotages servis par les commerçants gujanais. Alors ce soir, au programme de la chanson française avec Payette Box, ce sera place de la Claire, du rock, place de l'hôtel de ville avec Bonkers, enfin blues, jazz, ce sera plage de la Hume avec Blues Café. Le Tech, à présent, sortie crépusculaire, balade en bateau électrique sans permis au départ du port du Tech. Renseignement letech-ecotourisme.fr. Et puis les visiteurs du soir, une balade accompagnée par un guide naturaliste au crépuscule dans la réserve ornithologique du Tech, dans le silence et l'intimité de la nuit montante, les bruits, les chants, les cris des oiseaux. Les visiteurs du soir, pour vous renseigner, pour réserver, là aussi ça se passe sur le site internet letech-ecotourisme.fr.
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1: Ah non, mais attendez, c'est déjà l'été 2026? Non, mais c'est passé vite. Non, mais j'ai l'impression que je vous souhaitais une bonne année il y a pas si longtemps que ça. Soyez toutes et tous les bienvenus sur Plage FM. Figurez-vous que nous sommes repartis pour 2 mois de Plage Vacances entre 16h et 19h. Tous les soirs, vous avez rendez-vous avec moi et avec toute l'équipe de Plage FM qui s'est mobilisée pour vous faire réussir votre fin de journée sur les bords du bassin d'Arcachon et sur le Val de l'Eyre. Au programme de ce premier Plage Vacances de la saison, eh bien, un mot du bassin. On le retrouvera toutes les fins d'après-midi aux alentours de 16h15 avec Joël Confoulan. Il y aura le chiffre du jour. Ça, c'est une nouveauté aux alentours de 16h37. Un acolyte va venir me rejoindre dans le studio et je vais essayer de lui faire deviner, en même temps que j'essaie de vous le faire deviner, un chiffre qui a un rapport avec le bassin d'Arcachon. Entre 17 et 18 heures, nous faisons tout pour que vous puissiez réussir votre soirée sur les bords du bassin d'Arcachon. Et cette année, c'est Cédric qui s'y colle. Il va partager avec nous les bons plans, tout d'abord au nord du bassin d'Arcachon, et puis reviendra un petit peu après pour partager avec nous les bons plans du sud bassin. Et puis entre 18h et 19h, là, les choses très sérieuses commencent avec aux alentours de 18h15, le programme complet d'un office du tourisme du Val de l'Eyre ou du bassin d'Arcachon. Et puis le jeu des cabanes. Ça, on va encore vous gâter cette année avec le jeu des cabanes. Ce sera aux alentours de 18h35. Je vous le dis de suite, avant même de vous parler des cadeaux, vous ne pouvez jouer avec moi au jeu des cabanes que si vous allez vous inscrire. Si ce n'est déjà fait, allez le faire dès maintenant sur plagefm.fr. Vous cliquez sur la jeune fille, vous vous inscrivez, vous répondez au mail de confirmation et vous êtes dans la base pour tout l'été. Je peux vous rappeler à n'importe quel moment, que ce soit le 14 juillet ou le 15 août. Ouais, c'est comme ça. Et puis bien sûr, on va retrouver les prévisions météo à 16h30, 17h30 et 18h30. Merci d'avoir choisi Plage FM. Je vous souhaite par avance un très bel été avec nous.

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2: Crier d'Arcachon. Pour les professionnels motivés et publics curieux, lève-tôt. 3h du matin pour assister au tri sélectif des poissons arrivés par bateau ou camion selon l'accès au bassin. Des lots numérotés dans des bacs sont acheminés sur un tapis roulant vers la salle en amphithéâtre. Un tableau affiche un prix aux enchères donné par impulsion sur des terminaux en présentiel ou virtuel.
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1: Je regarde pour vous du côté du ciel, comme ça vous n'avez pas abîmé vos jolis yeux. Il est dégagé toute la fin de journée, toute la nuit et demain. On nous annonce encore du soleil et de la chaleur au menu de la journée. Du côté des températures, ce soir, on nous annonce 28 à 30 degrés. Demain matin, 31 à 32 degrés. Et demain après-midi, 32 à 34 degrés sur les bords du bassin et 35 à 38 degrés sur le Val de l'Eyre. Si vous allez à Bordeaux, demain, il va faire beau et très chaud également, hein, avec 33 degrés dans la matinée et 40 degrés dans l'après-midi. En ce qui concerne l'horaire des marées, la pleine mer est prévue à 22h40 avec un coefficient de 61. La basse mer demain matin à 4h40, la pleine mer à 11h05 avec un coefficient de 59. Dans quelques instants, vous allez pouvoir jouer avec nous à découvrir le chiffre du jour sur Plage FM.
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0: C'est une nouvelle rubrique qui débarque sur Plage FM et figurez-vous que cette rubrique, elle me fait drôlement plaisir, non pas pour la rubrique en elle-même, mais pour celui qu'elle me fait accueillir. Parce que depuis le temps, on se croise jamais. Lui, il est là le vendredi soir et moi, je suis là le matin d'habitude, hors saison été. C'est Monsieur Baseball, c'est Eric. Salut Eric.
1: Salut, bonjour à tous.
0: Alors Eric, moi je te propose un petit jeu tout l'été, ou enfin quand tu seras là, que tu passes par là, je te propose le chiffre du jour. Je te donne un chiffre, et alors toi tu me sors ce à quoi ça te fait penser. Par exemple, si je te dis 3, tu penses à quoi? Alors c'est pas la ville de Troyes, c'est bel et bien T-R-O-I-S.
1: 3, ça peut être beaucoup de choses.
0: Et je te le dis de suite, il y a un piège, et à ta place, je chercherai au milieu du bassin d'Arcachon. Et il y a un énorme piège.
1: Alors, on va procéder comme à qui est-ce? C'est quoi? C'est une mesure?
0: Non.
1: Une heure?
0: Non.
1: Non? Un poids?
0: Non plus.
1: C'est les cabanes chanquées, mais que sur 3 pieds.
0: Bravo! Oh! Oh mais non, mais attends, pour la première, si tu flingues tout.
1: C'est complètement hasard. Je me disais, une maison, une cabane chanquée sur 3 pilotis, c'est un peu bizarre, bah, comme quoi.
0: Mais non, mais à la base, donc au début du XXe siècle, il y avait 3 cabanes chanquées sur le bassin d'Arcachon.
1: Bon. D'accord.
0: Tu repasses par là demain?
1: Bah, bien sûr.
0: Eh bah, demain, il y aura un nouveau chiffre du jour sur Plage FM. À demain.
1: À demain.

0: Anywhere With You, c'était Super High sur Plage FM. Vous ne savez pas encore ce que vous allez faire ce soir, mais ce qui est sûr, c'est que vous avez envie d'aller vous balader. Alors, il y a de quoi faire sur les bords du bassin d'Arcachon et sur le Val de l'Eyre. Tout ce que vous pouvez faire ce soir est compilé par Cédric et vous retrouverez l'agenda nord et l'agenda sud-bassin entre 17h et 18h. Donc, la seule chose que vous ayez à faire, c'est continuer à passer une belle fin d'après-midi en compagnie de Plage FM.
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C'est pas si facile. Bon, si, quand on écoute Plage FM, c'est beaucoup plus tranquille. Hein. C'était Carbone et Boulevard Désert. Dans quelques minutes, le nouveau de la bande va nous rejoindre. C'est Cédric, il va nous accompagner tout l'été. Et Cédric, lui, on l'appelle Mister Bon Plan sur Plage FM parce qu'il sait tout ce qui va se passer ce soir au nord du bassin d'Arcachon. Il le partagera avec nous dans quelques minutes. Et puis, il sait également ce qui se passe au sud du bassin. Il reviendra dans un petit peu plus d'une demi-heure pour partager cela avec nous. Vous le savez, Plage FM, c'est la radio du partage. Et parce que c'est vous, je vous rajoute les prévisions météo. Ce sera tout à l'heure à 17h30. Voici Bruno Mars avec On My Soul sur Plage FM.

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1: Et on va démarrer avec le cinéma à Andernos. Oui, ce soir, c'est le début de l'été à Andernos. Cinéma en plein air pour passer un bon moment en famille, entre amis. Rendez-vous Esplanade du Broustic à Andernos à 22h avec le film Le sens de la fête. C'est une comédie, vous connaissez, avec Jean-Pierre Bacri, Jean-Paul Rouve également, Alban Ivanov. Très drôle dans ce film, donc c'est 22h à Andernos. On reste là-bas, Esplanade de la jetée, démonstration et initiation de danse gasconne, suivi d'un bal traditionnel. C'est proposé par le groupe Loose Pignots et c'est dès 21h à Andernos. Allez, musique toujours, mais cette fois-ci musique classique. Cap Ferré Musique Festival, ce lundi soir, 21h. Concert musique de chambre, la conche Cap Ferré. Liat Toshinsky, c'est un trio à cordes qui nous vient d'Ukraine et d'Autriche. On se retrouve tout à l'heure pour l'agenda sud.
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2: On nous prédit un ciel dégagé toute la fin de journée et toute la nuit avec 28 à 30 degrés ce soir. Demain, encore du soleil et de la chaleur au menu de la journée avec 31 à 32 degrés dès le matin et 32 à 34 degrés sur les bords du bassin demain après-midi, 35 à 38 sur le Val de l'Eyre. Si vous allez à Bordeaux, demain il fait beau et très chaud également avec 33 degrés dans la matinée et 40 degrés dans l'après-midi. En ce qui concerne l'horaire des marées, la pleine mer est prévue à 22h40 avec un coefficient de 61, la basse mer à 4h40, la pleine mer à 11h05 avec un coefficient de 59. Dans quelques instants, nous allons retrouver les bons plans à utiliser ce soir, cette fois direction le sud du bassin, mais ce sera toujours avec Cédric sur Plage FM.
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1: Direction Gujan-Mestras, c'est lundi, c'est les apéros-concerts. Lundi 6 juillet, 3 apéros-concerts gratuits en simultané à 19h30. C'est les impromptus du lundi. Vente et consommation sur place, apéritifs et grignotage servis par les commerçants gujanais. Alors ce soir, au programme de la chanson française avec Payette Box, ce sera place de la Claire. Du rock, place de l'hôtel de ville avec Bonkers. Enfin blues, jazz, ce sera plage de la Hume avec Blues Café. Le Tech à présent, sortie crépusculaire, balade en bateau électrique sans permis au départ du port du Tech. Renseignements letech-ecotourisme.fr. Et puis les visiteurs du soir, une balade accompagnée par un guide naturaliste au crépuscule dans la réserve ornithologique du Tech, dans le silence et l'intimité de la nuit montante, les bruits, les chants, les cris des oiseaux. Les visiteurs du soir, pour vous renseigner, pour réserver, là aussi ça se passe sur le site internet letech-ecotourisme.fr.
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2: Faut que je vous raconte quelque chose sur mon couple que moi-même j'ai mis beaucoup de temps à m'avouer. Mais je pense que ça pourrait être libérateur.

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1: Le nouveau titre d'Orelsan, bon, si vous avez écouté l'album il y a de cela déjà plusieurs semaines, vous le connaissez déjà, c'était Boss sur Plage FM. Que va-t-il se passer d'ici une grosse vingtaine de minutes? Eh bien, on va débuter le 18-19 de ce premier plage vacances de la saison. Et ça veut dire que vous allez pouvoir jouer avec moi au jeu des cabanes Plage FM. J'espère que vous avez eu la bonne idée d'ores et déjà d'aller vous inscrire gratuitement et pour tout l'été sur plagefm.fr. Alors si ce n'est fait, allez-y, direction plagefm.fr.
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Ah oui, It Was Before, c'était Tom Gregory sur Plage FM. Figurez-vous que c'est la dernière heure de ce premier Plage Vacances qui vient de débuter, et c'est une bonne nouvelle parce que ça veut dire que nous allons jouer ensemble tout à l'heure aux alentours de 18h35, juste après la météo de 18h30. Toutes les cabanes vous attendent, on les a nettoyées, elles sont presque flambant neuf cette année. Non, en tout cas, elles ont été rénovées. Hein. Et je peux vous dire qu'il fait très bon dans les cabanes, que les cadeaux se portent très bien. Pour grappiller ces cadeaux, c'est très facile. Il vous suffit de vous inscrire une fois pour toutes, pour tout l'été. C'est gratuit sur plagefm.fr. Et si le téléphone sonne d'ici une vingtaine de minutes, ça sent quand même très très bon pour vous. D'ailleurs, les cadeaux du jeu des cabanes de cette année 2026, je vais vous en parler en détail dans quelques minutes. Voici Yamé avec Ne reviens pas sur Plage FM. 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
1: Chose promise, chose due, il est temps de parler en détail du jeu des cabanes version 2026. Puisqu'en fait, après vous avoir parlé, je vais procéder au premier tirage au sort du jeu des cabanes pour cet été. Hein ? Donc ça, le téléphone doit peut-être sonner chez vous. Mais pour gagner quoi cette année ? Eh ben, vous pouvez gagner vos invitations pour le parc Aqualand à Gujan-Mestras ou le parc Kit Park également à Gujan-Mestras ou Alligator à Agen, le parc de la Coccinelle, toujours à Gujan-Mestras. 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Nous vous invitons au Piteil à Arès. Vous allez pouvoir aller dîner en amoureux ou alors entre amis, c'est comme vous voulez. Ce sont des repas valables pour deux personnes. Nous vous invitons également au concert de Stéphane Echer à Arès. 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Vous allez partir au Futuroscope à Poitiers. Alors, vous allez gagner vos places ou alors vous allez gagner carrément un séjour au Futuroscope à Poitiers, c'est-à-dire deux jours de parc, une nuit d'hôtel, le petit-déj qui va avec. Enfin, vous allez être bien servi. 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
1: Le ciel va rester dégagé toute la fin de journée et toute la nuit. On attend quand même encore 28 à 30 degrés ce soir. Demain, encore du soleil et de la chaleur au menu de la journée avec 31 à 32 degrés dès le matin, 32 à 34 degrés l'après-midi sur les bords du bassin et 35 à 38 degrés sur le Val de l'Eyre. Si vous allez à Bordeaux, demain il va faire beau et très chaud également avec 33 degrés dans la matinée et quand même 40 dans l'après-midi. En ce qui concerne l'horaire des marées, la pleine mer est prévue à 22h40 avec un coefficient de 61. La basse mer à 4h40, la pleine mer demain matin à 11h05 avec un coefficient de 59 et la basse mer à 17h. Dans quelques instants, enfin, nous allons jouer pour la première fois cette année au jeu des cabanes Plage FM.
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0: The Avener avec Ultranaté, c'était Starlight sur Plage FM. Bon, c'est pas tout ça, il serait peut-être temps de jouer, hein.
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0: Bon, par définition, je vais avoir du mal à jouer tout seul. Donc c'est pourquoi je vous propose d'aller du côté de Biganos. Parce qu'à Biganos, sur 89.1, figurez-vous qu'il y a Amélie qui écoute Plage FM. Bonsoir Amélie.
2: Bonsoir.
0: Amélie, comment vas-tu aujourd'hui? Comment tu te sens?
2: Très bien. Très bien.
0: Ça va? Tu travailles ou tu es en vacances?
2: Je travaille, mais j'étais en repos aujourd'hui.
0: Ah, j'ai eu du bol alors.
2: Oui.
0: De t'avoir. Parce que sinon, tu fais quoi? J'aurais quand même pu t'avoir si tu avais travaillé ou pas?
2: Je suis infirmière, donc ça dépend des jours.
0: Oh, écoute, quand tu viendras, je te ferai un gros câlin pour te dire merci pour tout ce que tu fais. Et le fait que tu prennes soin de nous au moment où on est les plus faibles.
2: C'est ça.
0: Merci à tous les soignants. Moi, j'ai pas oublié ce qui s'est passé il y a 6 ans, même a priori, si c'est pas le cas de tout le monde. Moi, j'ai pas du tout oublié. Merci beaucoup, beaucoup. Amélie, oui. Toi, t'as eu la bonne idée d'aller t'inscrire sur plagefm.fr. Et alors, je dirais que t'as eu doublement la bonne idée, parce qu'il se trouve que t'as été la première à t'inscrire la semaine dernière.
2: Ah oui.
0: Et comme l'ordinateur est une grosse feignasse, il s'est pas cassé la tête, hein, il est allé chercher la première personne. Voilà. Écoute, hein. Comme je le comprends, moi-même étant une grosse feignasse devant l'éternel, je ne peux que compatir avec lui. Nous allons jouer ensemble au jeu des cabanes Plage FM. Devant nous, trois cabanes. La cabane bleue, celle d'Audenge, la cabane ostréicole, celle de n'importe quel port autour du bassin d'Arcachon, et la cabane Chanquet. Alors, t'as le choix entre deux cabanes, il n'y en a plus que deux maintenant sur le bassin d'Arcachon, elles sont en plein milieu. Les trois cabanes sont blindées de cadeaux, tu choisis une des cabanes, j'ouvre la porte et tu repartiras avec les cadeaux.
2: Ok.
0: Et là, en fait, c'est le moment où tu...
2: Je vais choisir la cabane bleue.
0: Ah! Ça, c'est une bonne idée. J'aime beaucoup cette cabane. Nous allons ouvrir la porte. Ouais, on va ouvrir la porte. Normalement, comme je l'ai dit plus tôt dans l'émission, elles ont été bien entretenues, les cabanes, cet hiver. On ne devrait pas avoir de problème. Non, normalement, ça ne devrait pas grincer. Ouais, alors... Hein, voilà, on est d'accord. Non, alors là, attendez, on va tout arrêter là. Qui était chargé? Qui c'est? Je veux un nom. Parce que ça, c'est pas entretenu. Tout le monde l'a entendu, hein? Ah bah ouais. Bon, c'est pas grave. Alors, la cabane bleue, lundi. Oh, c'est bien. Tu vas... Tous les lundis, t'es de repos.
2: Oui.
0: Alors, moi, j'ai de quoi occuper 4 de tes prochains lundis.
2: Ah, je suis à deux.
0: Hein? Déjà, tu vas aller à Kid Park avec les enfants que tu veux. Hein? Tu as gagné...
2: Il y en a une qui va être contente.
0: Eh ben, t'as gagné 4 entrées pour Kid Park. Donc, tu vois, tu peux même te le faire 2 fois s'il n'y en a qu'une.
2: Ouais.
0: Tiens. Mais tu as gagné également des entrées pour le parc de la Coccinelle. Tu en as gagné 4.
2: Super.
0: Tu as gagné 4 entrées pour Aqualand, des classiques de l'été jusque-là.
2: Ouais.
0: Et tu as gagné 2 entrées pour le parc Walligator Aquitaine à Agen. Félicitations.
2: Oh, super.
0: C'est vrai,
2: c'est génial.
0: Ça te fait plaisir?
2: Ah oui.
0: Ah ben alors, ça me fait très plaisir. Et tu vas faire plaisir à qui avec tous ces cadeaux?
2: Ah ben, ma petite fille de 9 ans.
0: Bah si, on est encore petit à 9 ans.
2: Son papa, déjà.
0: Ouais. Ouais.
2: Puis après, on va voir, peut-être qu'il y aura une copine dans l'histoire.
0: Ah bah
2: qui
0: oui.
2: A 4 billets à chaque fois.
0: Bah c'est ça qui est bien, c'est qu'à chaque fois, tu peux faire plaisir à plein de gens autour de toi. Et c'est fait pour ça, le jeu des cabanes Plage FM. Je te remercie beaucoup d'avoir eu la bonne idée d'aller t'inscrire sur plagefm.fr. Je vous invite évidemment chez vous.
2: Merci à vous.
0: Mais de rien, avec grand plaisir. Je vous invite évidemment chez vous à faire de même. Direction plagefm.fr. Je peux vous rappeler, mais n'importe quand, d'ici à la fin de l'été, votre inscription est valable une fois pour toutes. Avant de te laisser profiter de ta soirée, je te pose la question de confiance. Amélie Abiganos, quelle est la radio de ton été?
2: Plage FM.
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0: C'est l'un des mots à la mode en ce moment, FOMO. C'était Maya sur Plage FM. Félicitations à Amélie. Amélie écoute Plage FM à Bigado sur 89.1. C'est la première grande gagnante de l'été au jeu des cabanes Plage FM. Elle repart avec 4 entrées pour le parc Aqualand, 2 entrées pour le parc Walligator Aquitaine à Agen, 4 entrées pour le parc de la Coccinelle et 4 entrées pour le Kid Park. Vous pouvez gagner la même chose. Vous pouvez gagner même de plus gros cadeaux encore. Oui, c'est possible. Il vous suffit d'aller vous inscrire. Direction plagefm.fr. Je vous rappelle que c'est totalement gratuit. Je vous rappelle également que si vous vous inscrivez pour la première fois, vous recevez un mail de confirmation. Donc, on ne sait jamais, aller voir dans les spams, par exemple, parce que vous devez impérativement cliquer pour pouvoir être dans notre base de données et donc participer tous les soirs, du lundi au vendredi, à notre tirage au sort. Et je n'en doute pas, évidemment, que je vais vous tirer au sort dès demain. Hein. Allez vous inscrire sur plagefm.fr. Dans quelques instants, il y aura Cameron Whitcomb sur Plage FM avec Kingdom of Fear.
1: Bien le bonjour à Tite Dame. Et elle vient d'où ?
2: Moi ?
1: Bah oui, pas le facteur.
2: De Biganos.
1: Oh, une biganienne.
2: Ah non, monsieur, une boyenne.
1: Tiens, hier avec ma catoche, on s'est fait la réserve du tech, après avoir fait les courses ici à Mion.
2: Alors vous n'êtes pas du coin. 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
1: On s'aperçoit que Plage Vacances, c'est pas si mal que ça finalement, parce que les meilleures choses ont une fin et que c'est la fin de Plage Vacances. Mais pas pour longtemps, puisque j'aurai beaucoup de plaisir à venir vous accompagner dès demain pour la fin d'après-midi et le début de soirée entre 16h et 19h. Il y aura bien sûr tous les bons plans de la soirée. Il y aura le jeu des cabanes. Si ce n'est fait, allez vous inscrire sur plagefm.fr. Je vous rappelle que c'est totalement gratuit à partir du moment où vous avez une connexion internet et que votre inscription est valable pour tout l'été. J'espère que vous aurez passé un agréable moment et je peux vous dire que c'est rien par rapport à demain.
2: Ouais.
1: Ah ben j'ai vraiment envie que vous reveniez demain, hein, ça bien sûr. Je vous souhaite de passer une bonne soirée, mais bien sûr je ne vous laisse pas partir les oreilles vides puisqu'il y a Grand Corps Malade avec Stiletto. Voici le prochain rêve. Belle soirée sur la plage.

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1: Le ciel reste dégagé toute la soirée avec 28 à 30 degrés. Il l'est également cette nuit et demain, nous aurons droit encore à du soleil et à de la chaleur avec 31 à 32 degrés dans la matinée, 32 à 34 degrés l'après-midi sur les bords du bassin d'Arcachon et 35 à 38 degrés sur le Val de l'Eyre. Si vous allez à Bordeaux, demain il va faire beau et très chaud également avec 33 degrés dans la matinée et 40 degrés l'après-midi. En ce qui concerne l'horaire des marées, la pleine mer est prévue à 22h40 avec un coefficient de 61. La basse mer à 4h40, la pleine mer à 11h05 avec un coefficient de 59 et la basse mer à 17h. Excellent début de soirée, à l'écoute de Plage FM.
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